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Au son de l'idylle, des pièces pittoresques par Marcel Meyer, des pièces pittoresques de Chabrier. Bruits et fureurs aujourd'hui, tempêtes et orages. Épisode 1. Des origines jusqu'à Joseph Haydn. L'évocation des tempêtes est un sujet favori des musiques imitatives ou descriptives, genre décrié souvent par les adeptes de la seule musique pure, celle qui ne signifie que par soi-même, mais genre pourtant populaire, et depuis la période baroque au moins. Voici tout de suite, pour nous mettre dans l'ambiance, ce qui fut le premier modèle de ces représentations de la tempête dans l'opéra français.

C'était interprété par l'ensemble Les Surprises, dirigé par Louis-Noël Bestion de Camboulas. La tempête de la fin de l'acte 2 de Tétis et Pélée, une tragédie lyrique de Pascal Colas, créée à l'Académie royale de musique en 1689, soit sous Louis XIV, 2 ans après la mort de Lully, dont Colas avait été le collaborateur. Ce sont les voix, ici, qui évoquent explicitement la tempête, tandis que les instruments l'imitent. On imite plus précisément le bruit sur lequel le texte insiste. Quel bruit soudain nous épouvante, quel bruit, quelle horreur. Les vents sont déchaînés et l'onde menaçante répond au vent avec fureur. Le public des opéras de cette époque était friand de ces éléments qu'on appelait des catastrophes. Phénomènes naturels, frémissement des eaux, tempêtes, orages, tremblements de terre, ou phénomènes merveilleux, dragons, magiciennes, sommeils enchantés. On vient à l'opéra pour ces machines, ces deus ex machina, ces imitations de bruits naturels ou merveilleux, pour rêver et s'amuser en somme. Les doctes du temps trouvaient ça ridicule, tout juste bon pour les enfants, mais la majorité du public adorait cet équivalent des effets spéciaux du cinéma aujourd'hui. De fait, le vocabulaire de ce genre de passage est en général fort rudimentaire. Il se ramène à quelques signes, tempo vif, harmonie statique, souvent un ou deux accords seulement, des gammes rapides, des notes répétées en valeur très brève, ce qu'on appelle en France des batteries, plutôt que le terme italien de trémolo, c'est-à-dire la battue rapide d'une ou plusieurs notes. En général, on accentue les registres extrêmes, les basses et les extrêmes aigus. Et puis on utilise la percussion, non notée précisément, mais indiquée. Chez Colas, la partition le précise. On entend ici une tempête, on se sert d'un tambour pour imiter le bruit des vents et des flots, en frappant doucement quand le dessus est bas et fort quand il est haut. Le dessus, c'est la voix supérieure, la partie de violon ici. S'ajoutent parfois à cela des machines à vent, dont les ensembles récents abusent quelquefois, ça amuse toujours beaucoup le public. Ainsi poétise-t-on la nature et rend-on intéressant ce qui, dans la réalité, effraie. Privilège de l'imitation théâtrale, la mimésis, depuis Aristote. Il n'est point de serpent ni de monstre odieux qui, par l'art imité, ne puisse plaire aux yeux, écrit Boileau. Et cela vaut aussi pour la musique. On trouve d'autres pages de ce type ensuite dans une Iphigénie en tauride de Desmarais, par exemple, en 1704. Mais la référence la plus connue de ces tempêtes d'opéra se trouve chez un autre des musiciens du roi, Marin Marais. Il s'agit de la tempête d'Alcyone, en 1706, bien plus connue et imitée que celle de Colas, peut-être parce que cette fois, il s'agit d'un passage instrumental autonome, non mêlé de voix, ce qu'en France on appelle la symphonie. À ne pas confondre avec le genre autonome de la symphonie en plusieurs mouvements qui se développera dans la seconde moitié du siècle. S'ajoute à cela probablement la réputation respective de ses compositeurs. Alcyone sera beaucoup plus souvent repris que Tétis et Pélée. Marais est surtout connu aujourd'hui pour son immense répertoire de viols de gambe, mais il a aussi écrit 4 ouvrages lyriques, parmi lesquels cet Alcyone, son plus grand succès en ce domaine. 1706, nous sommes à mi-chemin des opéras de Lully, mort 20 ans plus tôt, et de ceux de Rameau, qui investira la scène dramatique en 1733. Cet Alcyone, dont l'histoire peu connue vient d'Ovide, est la fille d'Éole, le dieu des vents, qu'un paisible roi veut épouser, ce qui déclenche toutes sortes de phénomènes propices, effrayants ou merveilleux, dont cette tempête à l'acte 4. Voici ce qu'en dit Titon du Tillet une 20aine d'années plus tard dans son Parnasse François, une recension précieuse des poètes et des musiciens français. On ne peut s'empêcher de dire ici un mot de la tempête de cet opéra tant vantée par tous les connaisseurs et qui fait un effet si prodigieux. Marais imagina de faire exécuter la basse de la tempête non seulement sur les bassons et les basses de violon à l'ordinaire, les basses de violon ce sont les contrebasses, mais encore sur des tambours peu tendus qui, roulant continuellement, formant un bruit sourd et lugubre, lequel, joint à des tons aigus et perçants, pris sur le haut de la chanterelle des violons et les hautbois, font sentir ensemble toute la fureur et toute l'horreur d'une mer agitée et d'un vent furieux qui gronde et qui siffle, enfin d'une tempête réelle et effective. L'effet n'était pas si inouï puisqu'il se trouvait déjà chez Colas, mais Titon du Tillet, qui cite pourtant Tétis comme le chef-d'œuvre de celui-ci, ne dit rien de sa tempête,
qu'il n'avait sans doute tout simplement pas entendu. Voici donc La tempête d'Alcyone dans l'enregistrement de Mark Minkowski avec les musiciens du Louvre en 1990, avec juste après, pour le plaisir du contraste, le calme après la tempête, quelques mots de l'Alcyone de Jennifer Smith.

J'ai dit tout à l'heure, non, mais les deux voix, bien sûr, dans les deux premières minutes, puisqu'ensuite, vous avez cette superposition remarquable du cœur et des personnages. Nous sommes donc en présence d'un topos, un lieu commun, littéralement, qui sera repris pendant tout le XVIIIe siècle avec plus ou moins les mêmes ingrédients dans ses symphonies d'opéra, mêlées de cœur en général. La particularité de la tempête d'Alcyone par rapport à celle de Tétis et Pélée, outre qu'elle est beaucoup plus développée, est d'être aussi beaucoup plus brillante instrumentalement. Or, le propre de ces symphonies d'opéra, c'est qu'elles sont entièrement placées sous le domaine de l'imitation, la mimésis, qui régit l'esthétique classique. Si les voix imitent les passions, les instruments, eux, imitent les bruits de la nature. Je vous lis ce passage, un peu long mais très significatif, des réflexions critiques de l'abbé Dubot en 1719. Après avoir défini le chant comme imitation des passions par la voix, il en vient au rôle des instruments. La musique ne s'est pas contentée d'imiter dans ses chants le langage inarticulé de l'homme et tous les sons naturels dont il se sert par instinct. Cet art a voulu encore faire des imitations de tous les bruits qui sont les plus capables de faire impression sur nous lorsque nous les entendons dans la nature. La musique ne se sert que des instruments pour imiter ces bruits dans lesquels il n'y a rien d'articulé, et nous appelons communément ces imitations des symphonies. Cependant, les symphonies ne laissent pas de jouer, pour ainsi dire, différents rôles dans nos opéras avec beaucoup de succès. Ne laissent pas de jouer veut dire joue, effectivement. En premier lieu, bien que cette musique soit purement instrumentale, elle ne laisse pas de contenir, elle contient, une imitation véritable de la nature. En second lieu, il y a plusieurs bruits dans la nature capables de produire un grand effet sur nous quand on nous les fait entendre à propos dans les scènes d'une pièce dramatique. La vérité de l'imitation d'une symphonie consiste donc dans la ressemblance de cette symphonie avec le bruit qu'elle prétend imiter. Il y a de la vérité dans une symphonie composée pour imiter une tempête lorsque son chant, son harmonie et son rythme nous font entendre un bruit pareil au fracas que les vents font dans l'air et au mugissement des flots qui s'entrechoquent ou qui se brisent contre des rochers. Telle est la symphonie qui imite une tempête dans l'opéra d'Alcyone de M. Marais. Tout est dit dans ce passage. La vérité de l'imitation, la ressemblance prétendue avec les bruits de la nature. Bien sûr, cette conception nous paraît incroyablement naïve, restrictive surtout, autant que lorsqu'on nous dit qu'un beau portrait est un portrait ressemblant. Mais c'est bien ainsi qu'on pensait et qu'on appréciait ces musiques, à l'opposé de ce qui se développe pourtant à la même époque dans le registre de la musique instrumentale autonome. Une fugue, une sonate ou un concerto de Bach ne contiennent aucun élément imitatif, même si certains principes constitutifs de la rhétorique peuvent, non sans mal, s'y appliquer. Tout en restant dans le registre restreint de l'imitation, c'est plutôt sur le plan de la richesse instrumentale que ces tempêtes d'opéra vont évoluer. Et j'en donnerai deux exemples, en m'écartant légèrement de l'ordre chronologique, chez Jean-Philippe Rameau. Dans le ballet bouffon, Platée d'abord, chef-d'œuvre d'invention et de drôlerie en 1745. Platée comporte non pas une tempête mais un orage, ça revient quasiment au même, qui sert de finale au premier acte. Il est précédé d'un récitatif chanté par le dieu Mercure, d'abord sur un accompagnement ravissant de cordes pincées, puis avec l'archet noté « fort » et introduisant des gammes ascendantes qui vont être celles de l'orage. Celui-ci est donc introduit poétiquement, comme le réclame l'esthétique du théâtre musical. On introduit un orage dans la pièce, pour le plaisir certes, mais il faut qu'il y ait une raison poétique à cela, scénaristique, dirait-on aujourd'hui. Pour cet orage, les moyens sont les mêmes que chez Colas ou Marais, mais sans tambour ni machine à vent. En revanche, chez Rameau, comme toujours, la richesse harmonique est sans pareil. Vous entendrez des belles marches descendantes, très italianisantes. En outre, l'ensemble se glisse dans une forme binaire à reprise, comme pour une musique de danse. C'est un point important, je vais y revenir. Marc Minkowski, encore avec les musiciens du Louvre, en 1990, Guy de Maix chante « Mercure ».

On trouve d'autres pages comparables chez Rameau, dans la pastorale Zaïs ou dans les Broéades, ou encore dans le tremblement de terre des Indes galantes. Mais arrêtons-nous sur son œuvre phare, Hippolyte et Aricie, qui marque l'entrée triomphale sur la scène française en 1733 de ce jeune compositeur de 50 ans. L'œuvre adapte la Phèdre de Racine, et il s'y trouve donc à l'acte 4, l'équivalent du morceau de bravoure racinien, le récit de Théramène, sur la mort d'Hippolyte, avec frémissement des ondes, dragon impétueux, alexandrin ciselé. Mais ce que les codes de la tragédie parlée en France interdisent de montrer, d'où le récit indirect, ceux de la tragédie lyrique, au contraire, l'autorisent, et même le recherchent, car c'est une esthétique du merveilleux. Catherine Kinsler a montré dans plusieurs ouvrages toutes ces oppositions entre les deux genres. Il ne s'agit pas cette fois d'une symphonie séparée, puisque, comme chez Colas, comme chez Marais, le chœur commente. Quel bruit, quel vent au ciel, quelle montagne humide. La montagne humide vient de Racine. Mais on en retrouve la même topique. Batterie, très fusée intermittent des flûtes symbolisant les rafales de vent, écrit Sylvie Bouissou dans son excellent livre sur Rameau. Je la cite encore. Lorsqu'Hippolyte affronte le monstre, la texture orchestrale se déchire, se disloque même, pour devenir chaotique et désordonnée, au point que la désorganisation des repères rythmiques nous fait perdre pied en même temps que le jeune homme englouti par le monstre. Vous entendrez les derniers mots d'Hippolyte qui pousse au monstre, puis le commentaire d'Aricie qui assiste à sa mort au contraire de chez Racine. Enfin, la scène se termine sur cette « Hippolyte n'est plus désolé », d'ailleurs imité de l'Alceste de Lully. Marc Minkowski, encore inégalé, je trouve, dans ses répertoires, avec la grande Véronique Jans et Jean-Paul Fauchécourt en 1995.

Les musiques de deuil, les pompes funèbres, comme on les appelle, sont aussi, depuis Lully, un des grands topoi de l'opéra français. Mais ce qu'on entend aussi, ici comme ailleurs, c'est à quel point ces épisodes d'agitation extrême, au maximum de chaos de ce que permet le langage baroque, valent d'autant plus qu'ils sont précédés et suivis surtout d'épisodes de calme. Le calme est revenu. L'opéra baroque est, comme en peinture ou en poésie, un art de l'antithèse. Il est intéressant de voir comment ces tempêtes d'opéra évoluent en se rationalisant quelques années plus tard, en France, toujours, avec le chevalier Gluck, le plus européen des compositeurs des Lumières, puisque c'est un Allemand qui a travaillé en Autriche et en Italie, et puis est venu à Paris au milieu des années 70 faire carrière sur la scène de l'Académie royale de musique, avec le soutien de la jeune Marie-Antoinette, dont il avait été le maître de musique à Vienne. Gluck adapte ou crée pour la scène parisienne cinq œuvres majeures de la tragédie lyrique réformées par ses soins. Des chefs-d'œuvre, et je suis toujours étonné que les scènes lyriques françaises s'en saisissent aussi peu. Ignorance ou manque d'imagination. Bref, il s'agit ici d'Iphigénie en Tauride. Le livret s'inspire d'Euripide et de nombreuses versions. Je citais celle récemment exhumée de Desmarais. L'opéra de Gluck est d'ailleurs l'exact contemporain du drame de Goethe, créé la même année en 1779. La Tauride, c'est l'actuelle Crimée, un pays barbare par excellence pour les Grecs. On n'y parle pas grec. Iphigénie, la fille d'Agamemnon qui a échappé au sacrifice en Aulide, va se retrouver prêtresse en Tauride. Et de sacrifiée, elle devient sacrificatrice car elle est obligée, par Artémis et le cruel roi local, de lui offrir le sang de tous les étrangers qui ont l'infortune de débarquer sur ses bords. Or, celui qui se présente ici du fait d'une tempête, c'est son frère Oreste, accompagné du fidèle Pylade. Mais tout se terminera bien pour une fois dans une tragédie. C'est donc l'ouverture, par quoi tout commence, qui cette fois est une tempête. Il s'agit d'une page exceptionnelle qui comporte deux épisodes. D'abord un prélude lent, assez court, intitulé « Le calme ». Les flots sont encore sereins, douce mélodie de violon et de flûte en ré majeur. On en entendra la fin seulement. Et puis le vent se lève, des doubles croches apparaissent, et on retrouve les éléments habituels, gamme, trémolo jusqu'au fortissimo. On lit même l'indication rare « forcé » sur certains traits. La tonalité est d'abord statique, ré majeur longtemps, jusqu'à ce que la musique module lorsqu'entrent les stridentes petites flûtes. « La pluie et la grêle » indique même la partition. Et alors que la tempête se calme un peu, les chœurs entrent, car il s'agit d'un cas exceptionnel alors où l'ouverture d'opéra s'enchaîne directement à la première scène. Comme Mozart en donnera un exemple fameux quelques années plus tard avec Don Giovanni. Le chœur implore « Grand Dieu, soyez-nous favorables, détournez vos foudres vengeurs. » Puis plus tard, Iphigénie « Si ces bords cruels et sinistres sont l'objet de votre courroux, daignez à vos faibles ministres offrir des asiles plus doux. » La tempête pendant ce temps-là parfois se calme ou reprend de plus belle, comme les vrais orages, jusqu'au moment où elle se dissipe enfin et où l'on entend Iphigénie supplier « Que nos mains saintement barbares n'ensanglantent plus vos autels, rendez ces peuples plus avares du sang des malheureux mortels. » Enfin, lorsque les vents sont tout à fait dissipés, l'effet de calme. Le calme reparaît, mais au fond de mon cœur, l'orage, hélas, habite encore. Paroles qui nous disent que la tempête, bien qu'extérieure et réelle, est devenue aussi métaphore d'un état d'âme, un sentiment, ce que l'on retrouvera chez Beethoven. Marc Minkowski, toujours, avec les chœurs et musiciens du Louvre, Mireille Delinche en Iphigénie, pour Deutsche Grammophon en 1999.

Bien entendu, la musique française n'a pas l'apanage de ces évocations d'orage ou de tempête, quoique ailleurs on semble moins rechercher l'imitation. Prenons par exemple The Tempest de Purcell et John Weldon en Angleterre, un semi-opéra, comme on l'appelle là-bas, inspiré à travers plusieurs sources de la pièce éponyme de Shakespeare. Il en existe plusieurs versions entre 1674 et 1712, je ne rentre pas dans les détails qui sont assez compliqués. Il faut d'abord savoir qu'il n'y a pas, malgré le titre, tellement de tempêtes chez Shakespeare, sinon tout au début, brièvement, comme dans Iphigénie en Tauride, celle provoquée par le magicien Ariel à la demande de Prospero pour naufrager ses ennemis sur son île enchantée. Mais la tempête de Purcell ou Weldon, dans cette version de 1695, n'est pas bien effrayante et bien moins tumultueuse que celle de Pascal Colas à la même époque. Il s'agit d'ailleurs d'une pièce de forme binaire, deux parties avec reprise, une danse des vents, Dance of Winds, dans le style d'une courante, quoique à quatre temps. Elle vient après un air d'invocation dont elle prolonge les vocalises et dont nous entendrons la fin. John Eliot Gardiner et le Monteverdi Orchestra avec David Thomas, basse.

Rien d'imitatif, vraiment, seul le contexte et les paroles de l'air qui précède évoquent en fait la tempête. C'est plutôt dans l'Italie baroque que nous trouvons de remarquables tempêtes, et en particulier chez Vivaldi, à Venise. Vivaldi est aujourd'hui le plus célèbre de ses compositeurs de concerto, genre qui connaît une extraordinaire floraison en Italie, puis dans toute l'Europe, France exceptée, à partir des années 1700. Vivaldi en a composé plus de 500. Mais en lien avec l'apparition et la diffusion de ses œuvres, purement instrumentales, se développe le goût de leur donner parfois des titres figuratifs, que les œuvres soient vraiment descriptives ou non. Peut-être est-ce une sorte de réponse à l'interrogation de Fontenelle, « Sonate, que me veux-tu » C'est-à-dire, pour un Français, qu'est-ce que toute cette musique instrumentale qui n'imite rien, qui se suffit à elle-même? Au contraire des symphonies d'opéra, donc. Quand la musique veut faire danser ou qu'elle accompagne la chasse, un banquet ou une armée, passe encore, mais une sonate, un concerto, quel est leur statut esthétique? Alors fleurissent des titres, non pas vraiment de la musique à programme encore, le plus souvent, cela sera réservé au siècle suivant, mais des suggestions imitatives. Et parmi celles-ci, bien sûr, on retrouve le goût pour les saisons, les heures, les âges, les phénomènes météorologiques, tempêtes ou orages. Difficile d'éviter ici les fameuses Quattro Stagioni, les quatre saisons publiées en 1725 à Amsterdam, avec le numéro d'opus 8. Quatre concertos, chacun en trois mouvements, vif l'en vif, parmi une série de 12. Oubliées pendant des siècles, ces quatre saisons ont été ressuscitées grâce au musicologue Marc Pincherle, qui ne devait guère se douter de leur succès, puisqu'elles sont devenues le tube par excellence de la musique classique, avec le boléro de Ravel sans doute. Trop fameuses peut-être, un peu comme la Joconde, non pas au regard de leur qualité, qui est remarquable, mais de leur utilisation vraiment abusive comme musique d'ascenseur, répondeur téléphonique ou publicité. Ces œuvres deviennent malheureusement ce que Jacobson appelait des valeurs culturelles déchues, et c'est bien dommage. Néanmoins, il faut savoir les redécouvrir parfois, ce que permettent certains interprètes exceptionnels, comme le jeune Théotime Langlois de Zwart, que nous allons entendre avec son ensemble Consort, un enregistrement tout récent de 2004 pour Harmonia Mundi. Voici donc, par eux, le final du concerto numéro 2 de cet opus 8, l'Estate, l'été, en sol mineur. En été, bien sûr, il y a des orages, ce qu'indique poétiquement la partition, temps impétueux d'été, il tonne et il fulmine, il s'agit des éclairs, bien sûr.

fantastique, n'est-ce pas? Cette musique, immédiatement reconnaissable, utilise des moyens musicaux pourtant assez rudimentaires, qui justifient, si elle est interprétée médiocrement, voire pire, sagement, la formule cruelle de Stravinsky disant que Vivaldi avait composé 500 fois le même concerto. Les moyens sont simples, certes, toujours la même construction, les mêmes formules mélodiques, marches harmoniques, mais c'est comme un canevas de commedia dell'arte, terriblement efficace dès lors que les interprètes y apportent leur fougue, leur invention, leur virtuosité, j'ose presque dire leur génie. On retrouve par ailleurs certains des mêmes éléments de vocabulaire que dans les tempêtes françaises, avec les gammes, la rapidité du tempo, les trémolos omniprésents. Mais cependant, tout rentre dans une forme musicale largement prédéterminée, ce qu'on appelle aujourd'hui le concerto à ritournelle, que ces pages tempétueuses ou non partagent avec d'innombrables concertos de la même époque, qui n'ont pas, eux, d'intention descriptive. Les bruits de la nature n'ont pas de forme musicale, régulière en tout cas, et c'est ce qu'au départ nos tempêtes d'opéra tâchaient de rendre, sinon exactement d'imiter. Il s'agit donc d'une différence essentielle qui tient à la nature au fond abstraite de la musique, mais qui va permettre tout le développement, en dehors de l'opéra, de ces œuvres plus évocatrices qu'imitatives au XVIIIe siècle. Voici encore, tout à fait dans le même registre, un des concerti Tempesta di Mare, Tempête sur la mer, de Vivaldi. La lagune est bien peu tempétueuse, mais enfin l'Italie est bordée de mer et les tempêtes de la Méditerranée sont, on le sait depuis Homère, aussi soudaines que redoutables. Les deux mouvements que je vous fais entendre sont tirés du premier des concerti pour flûte à bec et orchestre de cordes de l'opus 10 de Vivaldi, publiés eux aussi à Amsterdam, un peu plus tard, vers 1728. Nous entendrons les deux mouvements extrêmes, l'allegro, qui se termine de manière ouverte car il s'enchaîne normalement au mouvement lent, un répit dans la tempête, et le final, presto, encore plus rapide donc qu'allegro. Ici, dans une version qui a fait date en son temps, personnellement, elle m'avait réconcilié, je dois dire, avec Vivaldi, par son côté presque rock'n'roll. Il s'agit du Giardino Armonico avec le fantastique Giovanni Antonini à la flûte. Vous entendrez les réparties furieuses du tutti et la virtuosité débridée des solistes, flûte, basson, violon.

Ce goût baroque pour les évocations extra-musicales se retrouve parfois pendant la période dite classique. Et c'est le cas où on ne l'attend pas forcément chez Joseph Haydn dans trois de ses symphonies de jeunesse, numéro 6 à 8, intitulées par lui « Le matin, le midi, le soir » en français. Ses œuvres datent de 1761. Haydn, qui a 29 ans, vient d'être embauché par le prince Anton Esterházy, qui mourra l'année suivante. Haydn travaillera ensuite pendant 30 ans pour son frère Nicolas. C'est ce prince Anton qui lui aurait suggéré cette musique imitative, comme Haydn lui-même l'a raconté bien plus tard. La bibliothèque du prince contenait les partitions de Vivaldi, d'ailleurs mort à Vienne, et aussi, d'autre part, les partitions d'une série de 4 ballets, le matin, le midi, le soir et la nuit, ballets qui avaient été joués à Vienne en 1755, alors que le jeune Haydn y habitait. Peut-être le prince Nicolas appréciait-il moins la musique imitative que son frère. Toujours est-il qu'on ne trouve plus trace de ce genre de titre, en tout cas authentique, dans les quelques 104 symphonies de Haydn. La symphonie « Le soir », numéro 8, donc, doit évoquer un soir d'été puisqu'elle se termine par une tempête, d'ailleurs indiquée en italien dans le titre « La tempesta ». On n'y penserait pas forcément, à vrai dire, en entendant ce très beau final sans le titre. Mais avec celui-ci, on peut entendre, si l'on y tient, les fusées des éclairs, les gouttes de pluie dans les notes piquées de la flûte, et peut-être d'autres éléments météorologiques, selon l'imagination des auditeurs. Tout cela, par ailleurs, se coule dans une forme sonate parfaitement régulière. L'articulation syntaxique du style classique est évidemment antinomique de la description possible d'un phénomène aussi chaotique qu'un orage. Cela n'enlève rien à la beauté ni à l'énergie de cette musique.

C'était Giardino Armonico de nouveau, en dehors de son territoire habituel, avec Giovanni Antonini à la direction cette fois. Ce thème de la tempête est à la mode dans les pays germaniques, sans forcément susciter de pages aussi tempétueuses ni exaltantes que ce qu'on vient d'entendre. C'est le cas, par exemple, d'une symphonie d'Holzbauer de l'école de Mannheim en 1769, peu de temps après ces symphonies de Haydn. Symphonie qui paraît surtout galante, bien qu'intitulée « La tempesta del mare ». Haydn, quant à lui, a écrit bien des pages tempétueuses ensuite, sans qu'elles évoquent directement l'orage. On a beaucoup parlé en musicologie à une époque d'une période « Sturm und Drang », « orage et élan » ou « poussée », à propos d'un certain nombre d'œuvres mouvementées, pathétiques, contrastées, comme ce qu'on vient d'entendre, de ces années 1760-70. Surtout chez Haydn, le jeune Mozart, plus tard, Gluck et d'autres. Chez Haydn, pourtant, ce n'est plus dans la symphonie qu'on trouve des tempêtes, mais dans des œuvres vocales. En 1775, un orage est évoqué, par le texte surtout, dans l'oratorio Il Ritorno di Tobia. Puis, en 1790, une autre grande page chorale avec orchestre, appelée curieusement Madrigal, et intitulée Der Sturm, l'orage, où l'orage paraît pourtant assez peu tempétueux. Ce sont de belles pages, peu différenciables, il me semble, d'autres œuvres, dès lors qu'elles sont aussi dans le registre agitato. C'est pourquoi je trouve amusant de lire ceci sous la plume d'un critique britannique quand Der Sturm fut donné à Londres en anglais. Le morceau est un excellent spécimen d'harmonie descriptive adapté à des paroles anglaises. Les horreurs d'une tempête opposées à la sérénité progressive d'un retour au calme ont été fidèlement représentées et grandement admirées, écrit-il. Il est certain que la sensibilité à ce type d'effet est très relative. On trouve à l'opposé une critique de Hanslick, adversaire, il faut dire, de toute musique descriptive, critique de 1881, qui se moque lors d'une reprise de l'œuvre des effets imitatifs qu'il juge passablement démodés. Ce n'était certes pas l'ouverture du vaisseau fantôme. Je vous laisserai découvrir cette œuvre qu'on trouve facilement et voudrais plutôt évoquer, pour finir aujourd'hui, l'ultime orage de l'œuvre de Haydn dans ce qui est quasiment son dernier opus, Die Jahrzeiten, Les Saisons, un immense oratorio profane créé en 1801. L'orage est évoqué, comme il se doit, à la fin de la partie Der Sommer, l'été, mais il l'est essentiellement par les chœurs. Ah, l'orage approche, protège-nous, ô ciel, comme le tonnerre gronde, comme les vents se déchaînent, ou fuir, etc. Il est vrai que l'orchestre est dominé par des accords dissonants, que des figurations disjointes imitent probablement les éclairs, que la flûte, liée toujours au vent, domine, et peut-être surtout qu'on retrouve l'indispensable effet de calme après la tempête, présent plus tard dans la symphonie pastorale de Beethoven. Mais l'ensemble me paraît beaucoup plus grandiose et majestueux qu'effrayant, et je trouve assez exagéré de le rapprocher, comme je l'ai lu, de l'orage beethovenien de la pastorale, voire des grandes

scène d'orage romantique dont nous parlerons la prochaine fois. Mon hypothèse, c'est que Haydn avait pris en horreur les effets descriptifs. Certes, il en utilise dans la création et les saisons, mais on sait que cela l'insupportait, car son mécène et librettiste, le baron von Swieten, passait son temps à lui demander ce type d'effets puérils, et Haydn freinait autant que possible. On en a de nombreux témoignages, parmi ceux-ci une lettre de 1801 au musicien qui réalise la réduction de piano des saisons. Tout ce passage avec ses imitations de grenouilles n'est pas vraiment de moi, cette cochonnerie à la française m'a été imposée. À l'orchestre, cette pensée misérable ne s'entend pour ainsi dire pas, mais il faut absolument la supprimer dans la réduction pour le piano. Certes, une imitation d'orage a plus de noblesse et d'intérêt qu'une imitation de grenouille, mais cochonnerie à la française, on dit long, sur une évolution du goût vers ce qu'on appellera plus tard la musique pure. Évolution qui est en fait européenne et à laquelle participent d'ailleurs des auteurs français notables. Nous verrons que quand Beethoven écrit son fameux « plus expression du sentiment que peinture », il tient à se différencier exactement du même type d'effet, même si à l'occasion, comme Haydn, il ne s'en prive pas. C'est pourquoi cette belle page sur laquelle nous nous quitterons aujourd'hui n'évoque à mon avis vraiment l'orage qu'avec la partition sous les yeux pour reconnaître certaines figures de flûte ou de violon éventuellement descriptives ou très vaguement évocatrices. Pour le reste, c'est une page magnifique mais qui n'a guère besoin d'orage pour cela. Celui-ci se trouve surtout dans les paroles, d'ailleurs plutôt médiocres. L'ensemble se termine par une fugue grandiose dans l'esprit post-Hendelien dont Haydn, comme le dernier Mozart et comme Beethoven un peu plus tard, seront les héros. Nous écoutons donc tout ce numéro 18 des saisons « Ach, das ungewitter naht »« Ah, l'orage approche »« Allegro assai » puis « Allegro en ut mineur » pour la fugue. Le Monteverdi Choir et les baroques solistes sous la direction de John Eliot Gardiner. À bientôt.

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Bonsoir tout le monde, je m'appelle Kirara, je suis productrice et DJ à Lyon et je suis très contente d'être à l'antenne de Lille Radio jusqu'à 19h. Ce soir je suis là pour vous parler de mon prochain album intitulé Blame, mais on va surtout écouter des trucs qui ont inspiré le projet, essayer de vous faire découvrir des tracks, mais aussi parler de la création de notre chère scène électronique et d'artistes sans qui j'aurais pas de raison de venir parler ce soir. Donc installez-vous confortablement, fumez une clope, réglez votre siège conducteur ou préparez-vous un matcha. On va se mettre un peu de son pour rentrer dans le mood. Et on commence avec le groupe belge Lords of Acid, Screwed by You, le mix de Hush, issu de l'album Beyond Blue.

Et c'était Scoot by You, Hush Mix de Lords of Acid. Déjà, bonjour à tous. Je suis très content d'être avec vous. Je suis ici pour vous parler du coup de mon nouvel album qui sort le 20 juin en version digitale et CD. Et j'avais envie de parler du projet, mais aussi de comment j'en suis venu à le créer. Et alors moi, ce qu'il faut savoir, c'est que j'adore le format de l'album. Je suis un enfant des années 2000, moi. J'ai grandi avec des CD et iTunes et les premiers albums que mes parents ils m'ont achetés. C'était des trucs comme Confessions on the Dance Floor de Madonna ou Born This Way de Lady Gaga. Et ce qui me fascinait vraiment là-dedans, c'était l'univers sonore et visuel ultra riche que ces projets présentaient. Et la manière dont on développe une histoire sur une quinzaine de tracks accompagnée d'un booklet avec des photos du shooting, plus les paroles et les crédits, moi, c'est un truc vraiment qui me faisait énormément kiffer. Et c'est quelque chose qui me manque énormément aujourd'hui. Et quand j'ai commencé à faire du son, c'était une des premières choses que j'avais envie de faire, raconter des trucs et construire un univers autour d'une thématique. Et ce qui me plaît le plus là-dedans, je pense, c'est de s'immerger dans le processus créatif. C'est un long processus, ça peut durer parfois plusieurs mois. Perso, pour mes deux derniers projets, je parle de presque 2 ans chacun. C'est extrêmement long, mais je trouve que on trouve une sorte de discipline, on approfondit sa culture musicale et surtout on découvre plein de choses, et ça a été le cas pour Blame notamment. Et j'ai envie de vous faire un peu plus découvrir toutes ces phases par lesquelles je suis passé. Donc ce que je disais il y a 2 secondes, c'est que ce projet, je l'ai commencé il y a 2 ans tout pile, juste après avoir fini mon dernier album Fanzine. Et ce qu'il faut savoir, c'est qu'à cette époque, je commençais déjà à m'affirmer un peu à Lyon en tant que DJ, et c'était aussi la première fois que je performais vraiment mes tracks au micro, principalement pour des events queer, avec la House of Bryant, ou par exemple à l'intérieur queer, au Hit. Et moi, ça m'a trop plu. Ah, j'ai trop aimé le micro. Là, j'ai un micro dans les mains, j'adore, perso. et en fait, j'ai toujours posé ma voix d'une manière ou d'une autre sur mes prods, et cette fois-ci j'avais envie de créer un truc de rockstar, quoi, prêt à être performé de manière complètement unhinged et faire quelque chose qui me challengeait aussi vocalement. C'est un peu la genèse du projet, et donc tout de suite je vais vous faire écouter une exclue de l'album. C'est la première track que j'ai commencé à enregistrer pour Blame. Je vous présente Pillars of Stardom.

Je disais juste avant que j'aimais trop utiliser ma voix dans mes prods. Et il faut savoir que moi, je chante pas du tout à la base. Mais j'ai toujours rêvé ça. Et ce qui m'a un peu poussé à commencer à produire de la musique électronique, c'est principalement des influences féminines qui utilisent leur voix en tandem avec des productions fortes et club. Je parlais de Lady Gaga plus tôt, qu'on écoutera peut-être un peu après. Mais il y a beaucoup d'autres artistes qui m'ont inspiré à faire ça. Et moi, j'ai envie qu'on parle de Miss Keating. Enfin, Keating, pardon. La première fois que j'ai entendu Keating, c'était en cours de danse. J'avais 15 ans. Et notre prof de danse, Angique Valenti, big up à elle, elle adorait nous faire faire des exercices ou décorer sur des trucs, enfin sur de l'électronique. Et je me souviens qu'on faisait des choses sur des sons de Beethoven, label de minimal Rasternauten, label allemand. Je vous conseille d'aller écouter. Mais on touchait à d'autres trucs et notamment un truc qui était resté avec moi, c'est la track Come Into My House de l'album Calling From The Stars de Keating. Qu'on utilisait pendant des chorégraphies. Et d'ailleurs, c'est drôle parce que je viens tout juste de capter en préparant cette émission que c'était coproduit par Geza Felstein. Et je trouve ça incroyable parce que j'en avais aucune idée. Il est dans les crédits, mais il est pas du tout en featuring. Enfin bref, voilà, petit clin d'œil. Et en fait, ce qui m'a fasciné chez Keating, au-delà de la production, c'était sa voix. Et c'est pas une vocaliste. Like, c'est pas Beyoncé. Mais ce qui rend sa voix si unique, c'est la manière dont elle pose et la manière dont elle pose sur ses prods. Et je pense qu'en revisitant son taf il y a quelques années, ça m'a fait un déclic. Et ouais, je me suis dit genre, Mom, j'ai envie de faire pareil. Donc voilà, tout de suite, je vous laisse du coup sur Come Into My House de Keating, pardon. C'est plus Miss Keating, maintenant c'est Keating. Let's go.

Poutine, Come Into My House de l'album Calling From The Stars. Si vous avez l'occasion de voir Kittin en live, franchement allez-y, les yeux fermés. Moi je l'ai vu au Sucre il y a quelques mois et c'était la claque de ma life. Et en fait Kittin c'est super, c'est ultra rafraîchissant en fait de voir une ancienne des années 90 embrasser la nouvelle génération de DJ et de producteurs, contrairement à certains de ses collègues. Et tu vas voir Kittin en live et ça va être des trucs neufs, mais elle va quand même rester fidèle à sa discographie. Et franchement, ça, je trouve ça trop cool. Et j'espère vraiment qu'on aura l'occasion de bosser ensemble un jour. Kittin, appelle-moi, please. On enchaîne tout de suite avec une autre track. Cette fois-ci, je vous laisse avec KMFDM, Ready to Blow, de la réédition de l'album How Rock. Et juste après, on parlera rock indus et un peu de processus créatif. À tout de suite.

Ready to Blow de KMFDM au Rock 2025. Je mettais un point d'honneur à vous faire écouter KMFDM parce que il y a beaucoup de monde qui connaît pas. C'est vraiment le groupe qui m'a fait kickstart l'album. En fait, c'est un groupe de rock indus des années fin 80 qui continue encore de release des trucs. Ils ont sorti un album là cette année. Et ils ont une discographie impressionnante. J'étais tombé sur Megalomaniac, donc Megalomaniac de KMFDM, en diguant des vieux son club sur YouTube. Je cherchais des trucs à dépoussiérer des années 90. Et alors moi, il faut savoir que I love a good artwork. J'adore un beau visuel quand... une belle pochette, pardon. Et en fait, l'illustration de Megalomaniac, elle m'a grave tapé dans l'œil. Et je suis allé voir du coup ce qu'il faisait, voir la discographie. Et en fait, je suis tombé sur 20 et plus albums, tous illustrés par la même personne, par Aidan Hughes, je crois que ça se prononce comme ça. Et en fait, j'ai été bluffé parce que il y a une espèce de constance visuelle depuis plus de 20 ans. À travers toute leur carrière, et ça m'a vraiment donné envie de, d'aller écouter ce qu'ils faisaient, et ça m'a vraiment plongé dans le rock indus. Et pour ceux qui connaissent pas du tout le rock industriel, en fait c'est un genre qui est apparu dans les années 70 et qui est la fusion du rock et de l'électronique. Ça s'est créé quand les groupes de rock ont commencé à intégrer des samples de musique industrielle dans leurs morceaux. Et en fait, ce qui est étonnant chez KMFDM, alors ça s'écrit KMFDM, c'est qu'il y a vraiment toutes les saveurs de rock industriel à travers leur discographie, et on retrouve des centaines de tracks qui se situent à différents endroits sur un spectre qui va de la techno au métal, mais qui en fonction de l'année ou de la décennie va par exemple inclure du new metal, du break, du big beat et même parfois des bribes de goth rock. Et en épluchant tout ça, j'ai fait des ponts en fait avec des artistes que je connaissais mieux ou déjà. Je pense notamment à Rammstein. Alors j'ai jamais vraiment beaucoup écouté Rammstein, mais bon voilà, on connaît Du Hast et compagnie, et je savais pas que c'était du rock indus. Et en fait, complètement rien à voir. J'en parlais plus tôt, mais Born This Way de Lady Gaga. Et je me rappelle à l'époque sur Twitter, il y a beaucoup de gens qui parlaient de cet album et qui disaient « Ah oui, c'est indus. » Et je comprenais archi pas, parce que je pensais qu'on faisait référence à de la techno-indus, alors que pas du tout. En fait, depuis le début, on parlait du mariage entre le rock et l'électro, et je trouve ça trop cool. Et ça m'a instantanément séduite, et je me suis dit « J'ai envie de faire ça, j'ai envie que l'album sonne comme ça, j'ai envie de mélanger des trucs. » Et je trouve ça trop cool, genre meilleur genre ever. Donc tout de suite je vais vous passer à un autre track de l'album. Celui-là il s'appelle Filthy Superstar, il est sorti il y a pas longtemps. Bonne écoute.

Sylphie, superstar. Bon, depuis tout à l'heure, je vous parle de Lady Gaga, Lady Gaga, Lady Gaga, Lady Gaga, mais quand est-ce qu'elle met du Lady Gaga? Eh ben, here it is. On enchaîne tout de suite avec Lady Gaga, Heavy Metal Lover de l'album Born This Way.

Ok. Je crois que c'est le moment de cette émission où je vais commencer à parler de trucs un peu plus deep et un peu plus real. Désolé pour tous les gens qui sont à Unité Centrale right now. Mais il faut savoir que pour moi, être queer et l'expérience queer, plus globalement, elle façonne drastiquement la manière dont on s'exprime. Et c'est un schéma que je retrouve chez quasiment tous mes adelphes queer qui font de la musique ou d'autres formes d'art. Moi, ma queerness, c'est quelque chose qui est devenu de plus en plus central dans mon projet au fil des années. Et bah, cet album en particulier, ça a été l'occasion de parler de quelque chose qui est, pour moi, est indissociable de l'expérience queer et Flint. Hein. Et c'est de ne pas être pris au sérieux, de ne pas être compris et de devoir se confronter à des gens qui en ont rien à foutre pour avancer. Et je pense que c'est en partie pour ça que j'ai adoré tomber sur KMFDM et sur la scène Indus en général. Ça me paraissait être un bon outil pour extérioriser ma frustration, de faire de la musique entourée de gars qui comprennent rien, mais qui en plus sont irrespectueux, voire straight up violents, qui polluent nos espaces, nous agressent, et qui nous font indubitablement douter de nous. Et j'ai énormément douté de moi pendant le cycle de création. L'album il sort dans moins d'un mois et je doute encore de moi. Et je sais, c'est terrible. J'ai fait les plus grosses scènes de cette ville. Je voyage pour aller mixer et même à l'étranger. Je gagne ma vie correctement grâce à ça. Je suis belle, je suis douée, je fais tout moi-même. Je suis passionnée et je suis entourée de gens extraordinaires. Mais malgré ça, je doute encore de moi. Et c'est globalement de ça que parle cet album. Je suis fière d'être indépendante, je suis fière de ce que je fais, je suis fière de faire les choses à ma manière et fière de laisser derrière moi quelque chose qui, au moins, a le mérite d'avoir du sens. Blame, c'est ma façon de blâmer tous ces connards et connasses pour m'avoir fait sentir comme de la merde. Et tout ça, ça a fini par se cristalliser dans ce projet. Quand la vie te donne des citrons, ma belle, on fait de la citronnade. Tout de suite, je vous laisse sur une autre exclue de l'album. C'est un track dont je suis très contente. C'est un son qui parle peut-être de se faire casser la gueule, peut-être de se faire baiser. À vous de deviner. Elle s'appelle Gore.

Damn. Le master est tellement loud, on a dû baisser le master de la platine. Bravo à ce Marine FM pour le master. Et je vous laisse tout de suite sur une autre trouvaille récente que vous m'avez peut-être entendu jouer à Paris récemment. C'est Superbeast de Rob Zombie, mais c'est le mix de Porno Holocaust. Let's go.

Et c'était Rob Zombie, Super Beast, le mix de Porno Holocaust. Ok, il me reste un peu de

temps, j'aimerais parler de l'aspect visuel de mon travail parce que je suis une drag queen. Oh my god! Yeah, je mets des talons, je mets des perruques et c'est grave cool. Ce qui est cool du coup quand je fais de la musique, c'est que je peux un peu m'immerger aussi dans le truc à 100% en rentrant dans le personnage. Et ça devient vraiment un alter en fait. Mon habit de scène, il s'adapte à la musique que je fais. Et je trouve ça vraiment trop cool. Et j'adore les artistes qui jouent avec leur corps, avec la mode, pour traduire la musique et leur travail sonore. Et je parlais plutôt d'aller chercher des influences dans des scènes que je connaissais pas du tout. Et bah moi, je trouve ça aussi intéressant de faire ce travail de recherche de mode et d'aller trouver des éléments dans des scènes alternatives d'autres pays. Bon, évidemment, j'ai kiffé découvrir toute la scène punk et rave du Royaume-Uni, que je connaissais pas bien avant cette année. Mais c'est surtout de la scène Visual Kei que j'ai envie de parler, la Visual Kei japonais. Et surtout le groupe Malice Mizer, qui est en fait un pilier de la scène VK. Et si vous voyez pas du tout, c'est un groupe de rock des années 90 avec une esthétique très baroque. Il mélange beaucoup d'éléments goth, lolita, qui s'inspire et inspire globalement la mode d'Harajuku. Et c'est aussi cool de trouver des exemples de références d'artistes de cette époque qui défient les codes du genre dans leur identité visuelle, et ce, ailleurs qu'en Occident. J'ai beaucoup, beaucoup aimé disséquer un peu leur taf. Non, vraiment, c'est trop cool. Et je pense que tout ça aurait pas été possible sans une vraie team créative. Et je dis team créative parce que j'adore bosser avec des personnes avec qui on se comprend bien. Ça paraît logique, mais j'ai envie de faire un gros big up à Algérie Paris, mon meilleur pote avec qui on fait beaucoup de choses, qui a sa marque de mode à Paris, qui est créateur et que je vous invite à aller suivre. Et bonsoir Mathilda, la mère de Lyon, concrètement. Vraiment, c'est une photographe avec qui je bosse vraiment depuis super longtemps, que vous avez sûrement retrouvée en soirée, et qui est juste une personne incroyable et qui fait, je trouve, beaucoup de choses pour l'underground à Lyon. Et avec qui j'ai bossé sur la cover de mes précédents projets. Idem avec Raphaël, donc Algérie Paris. Et en fait, si vous êtes artiste comme moi et que vous aimez cet aspect-là d'être musicien, vraiment mon big conseil, c'est bosser avec des gens qui vous ressemblent et avec qui vous aimez être en studio, whatever, dont vous comprenez la vision et qui comprennent la vôtre. Et ne les lâchez pas! Ne les lâchez pas, no shade. C'est tellement important de bien être entouré dans ces moments-là et de savoir qu'on peut faire reposer sa vision sur celle de quelqu'un d'autre. Je vous parlais de Malice Mizer juste avant, donc je vais vous faire écouter un morceau qui est juste magnifique. Donc tout de suite, on écoute Malice Mizer, Le ciel de l'album Merveille.

Le Ciel de l'album Merveille. On arrive sur la fin de cette émission. Ça m'a fait extrêmement plaisir de vous partager les sons qui m'ont accompagné ces derniers mois. Et c'est un vrai challenge d'être artiste et de faire de la musique en 2026. On se bat tous un peu pour se faire entendre et se faire valoir sa voix. Les formats de release sont plus du tout les mêmes qu'avant et on taille nos travaux pour qu'ils rentrent dans le moule des réseaux sociaux. Et comme je disais un peu plus tôt, j'ai énormément douté de moi pendant ce projet. Je me suis demandé si ça valait vraiment la peine d'être écouté. Mais en y réfléchissant bien, je suis très fier du travail accompli et de toutes les phases par lesquelles ce projet m'a emmené. Et j'espère qu'il vous plaira et que cette session d'écoute vous a fait découvrir des choses. Et pour finir, je dirais que si vous êtes un ou une artiste qui débute et qui ne sait pas trop comment s'y prendre, je dirais sortez vos projets, faites-leur voir la lumière du jour. N'attendez surtout pas d'être validé par quelqu'un pour vous exprimer. On a besoin de plus de voix indépendantes et d'artistes qui façonnent leur propre chemin. Merci à tous, c'était Kirara. Vous pouvez précommander la version digitale de mon album Blame sur mon Bandcamp, Kirara. L'album sort le 20 juin sur les plateformes et en version CD. Et je peux vous sortir en exclu qu'il y aura une release party au Sonic pour les Lyonnais. Merci de m'avoir écouté. Merci à Lille Radio pour le slot. Je vous laisse avec le morceau titre de l'album, Blame. Bonne soirée à tous et à bientôt.

Aujourd'hui, pour une fois pas en live, on est un tout petit peu en avance depuis Unité Centrale à Lyon, un super disquaire, donc en semi-direct des studios de Lille Radio. Et comme d'habitude, je vais vous présenter une série de morceaux ambiantes, expérimentales, plutôt calmes, pour habiller ces belles chaleurs qui arrivent.

trois morceaux qu'on vient d'écouter. Le premier était de Saint Severia. Il s'appelle Saint Severia du groupe Greenhouse. Ensuite, un morceau de Kirk Parley qui s'appelle Bathe. C'est la partie 2. Le morceau qu'on vient d'écouter est de Eliana Glass. Il s'appelle Good Friends Call Me E, sorti sur l'album

vient d'écouter à l'instant un morceau de David Gaye qui s'appelle Joe Baby. Juste avant, c'était un morceau de collage qui s'appelle Sur Tam. Et le long morceau de jazz qui l'a précédé est de Gilles Équimian Trio. Il s'appelle Inner Swing et il est sorti en 1977. Le morceau qui vient est de Smerz et il s'appelle You Got Time and I Got Money.

Le morceau qui vient de se terminer est de Sonic Youth. Il s'appelle Tremens. Le morceau qu'on a écouté juste avant est de Triona Ni Domnail, une joueuse de clavecin irlandaise. Le morceau s'appelle Foin Briotaniaca, oui, à peu près. Et le morceau que je vais jouer maintenant, il s'appelle Language, d'un groupe qui s'appelle Spirit Blue.

L'émission de Verden touche à sa fin. Merci d'avoir écouté tous les morceaux que j'ai joués. Donc toujours en avance en pré-rec de Unité Centrale à Lyon dans les studios de Lille Radio. Et donc là, les trois derniers morceaux que j'ai joués, il y avait à nouveau un morceau de Eliana Glass que j'adore, que j'ai découvert sur l'émission de Jack Rollo sur RTS, qui était en live. C'était vraiment, vraiment top, tout son travail incroyable. Donc le morceau que j'ai joué s'appelle Song for Emma Hoy, c'est la version ralentie, la slowed version. Ensuite j'ai joué un morceau de George Grunz qui s'appelle Hal Lucy, et le morceau qui joue en ce moment, qui sera le dernier morceau, est de Glass Beam, il s'appelle Snake Oil. Je vous laisse jusqu'à la prochaine émission, le mois prochain, en direct de Lille Radio, où j'aurai a priori une invitée. Qui s'appelle Lou.Lou, qui est une productrice de musique et qui a accepté d'être mon invitée, de jouer le jeu de la sélection musicale de ses morceaux préférés. Voilà. Donc, bonne écoute de ce dernier morceau et à bientôt.

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3: Les armes sonores, vertige d'une justice digitale et contemporaine.
4: Chasser les jeunes comme on repousserait des insectes nuisibles. C'est la fonction d'un appareil créé pour éloigner les moins de 25 ans. Le procédé est utilisé en Grande-Bretagne, en Belgique et on l'apprend dans le sud de la France. Au pied des immeubles ou devant les magasins d'alimentation est installé un boîtier à ultrasons dont le bruit suraigu n'est perceptible que par les jeunes.
5: Mosquito Beethoven, ou Swiss Mosquito, est un répulsif sonore inventé en 2005 par le Britannique Howard Stapleton et qui prend la forme d'un boîtier installé devant les commerces. Il sert à disperser les groupes d'adolescents et à diminuer leur regroupement jugé comme étant un désordre social. La plage de fréquence sonore audible des boîtiers anti-jeunes aussi entre 17 000 et 18 000 Hz et n'excède pas les 95 décibels. Ainsi, seuls les moins de 25 ans peuvent l'entendre.
6: En fait, on est rentré au début, on entend rien. Ensuite, quand on commence à faire le tour, on commence à entendre un bruit, mais vraiment qui fait super mal aux oreilles. Après, ça nous monte à la tête. C'est comme ça fait un ultrason.
7: Une pression comme quand on monte, quand on est dans l'avion, ça bouche les oreilles et ça fait un mal de tête quoi. Là encore, ça commence à s'atténuer, mais j'ai toujours un petit mal de tête quoi.
6: Ouais, ça fait mal à la tête.
3: Pour se donner une idée, le décibel correspond à une échelle du niveau de bruit reçu par l'oreille humaine. Cette échelle a été divisée en différents seuils de niveau sonore correspondant à une situation d'écoute. Par exemple, une conversation normale se situe entre 60 et 70 dB, les appareils ménagers tournent autour de 70 dB, feuilles qui tombent, journée sans vent, dans un bois paisible, 10 dB, pluie, 50 dB, avion au décollage, 140 dB. Le seuil de douleur auditif se situe aux alentours de 120 dB. Au-dessus de 90 dB, l'organisme peut déjà être affecté.
5: À partir de 2008, en Belgique et dans d'autres pays, suite à plusieurs poursuites judiciaires et pour cause d'incidents sanitaires, l'utilisation du mosquito a suscité de longs débats qui ont entraîné l'interdiction d'utiliser ce système. En revanche, d'autres pays comme la Suisse ou les États-Unis continuent d'employer ces outils d'éloignement. Il existe des déclinaisons dans la famille des répulsifs sonores, non plus à visée humaine mais animale. Ces outils sont utilisés afin de repousser certaines espèces. Aujourd'hui, les autorités mettent au point de nouvelles armes de dispersion des foules et se tournent manifestement vers la force du son. Qu'elles prennent la forme de grenades assourdissantes ou de canons à son, ces armes dites non létales peuvent causer des dégâts considérables sur les individus. C'est en juin dernier, lors d'un rassemblement aux Invalides à Paris, que les forces de l'ordre françaises ont commencé à utiliser des canons à son pour disperser les foules. Ces armes, pouvant atteindre jusque 150 décibels, nous viennent des États-Unis. Commercialisées sous le nom de Long Range Acoustic Device, utilisées au départ comme arme de guerre et employées pour la première fois par l'armée américaine durant la guerre du Vietnam dans les années 70, ces armes soniques s'invitent maintenant dans les manifestations.

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1: Enfin, trois pays, on va dire, qui développent des dispositifs qui sont très couramment utilisés, c'est les États-Unis avec le Long Range Acoustic Device, donc dispositif acoustique de longue portée. C'est un haut-parleur directionnel, c'est-à-dire il va pas émettre de façon circulaire comme normalement une source sonore, mais il va permettre d'orienter le son dans un certain angle qui reste assez large, 15 à 30 degrés, et qui en plus est tributaire de l'environnement dans lequel il est diffusé, c'est-à-dire que des bâtiments. Enfin, le son, c'est une onde mécanique, hein, c'est pas du vent en fait, même le vent c'est mécanique. Donc, c'est pas de la magie quoi, ça se propage et ça rebondit sur les surfaces. Et donc dans un environnement urbain, même si on diffuse dans un rayon qui est maîtrisé à la source, il n'est plus maîtrisé au point de diffusion parce que il peut rebondir sur toutes les surfaces.

Notamment, il y a Israël qui a développé plusieurs dispositifs. Alors, un qui ressemble beaucoup dans ses effets au LRAD, sauf que il n'est pas constitué exactement de la même manière, mais l'effet elle-même, c'est-à-dire l'idée, c'est de diffuser un son médium, c'est-à-dire comme une alarme de magasin en gros, mais à très très forte intensité. Et c'est l'intensité qui est efficace dans ce cas, puisque l'oreille humaine, elle est conçue pour favoriser les sons médiums, puisque c'est également la bande de fréquence de la communication orale. Et donc elle y est particulièrement réceptive. Et quand on envoie un son de très forte intensité sur ces fréquences-là, déjà elle y est réceptive a priori, donc elle commence par accueillir ce son avant justement de comprendre que c'est un son néfaste en l'occurrence. Et là c'est clairement l'amplitude du son, son intensité, son volume qui sont problématiques, puisque c'est une intensité en fait qui blesse l'oreille, qui peut générer des surdités temporaires ou permanentes. Ça a été le cas aux États-Unis pour au moins une personne. En tout cas, il y a une personne qui a fait un procès contre la police de Pittsburgh, donc on sait que cette personne est devenue sourde d'une oreille de façon permanente. Et voilà,

0: Les grenades, elles fonctionnent pas par l'émission d'un son continu long, mais par un son brutal qui, lui, a encore d'autres... Enfin, c'est d'autres mécanismes qui vont blesser l'oreille dans ce cas-là. C'est la brutalité. Donc l'oreille n'a pas le temps de se refermer et de se protéger. Et le son est designé lui-même, c'est-à-dire la société Alcetex parle d'un son brisant et cassant. Donc elle conçoit le son de l'explosion de manière... extrêmement fine, non seulement en amplitude, mais dans la nature même du son, dans son, ce qu'on appelle son enveloppe, c'est-à-dire la manière dont le son va se développer, comment il démarre, comment il se propage, comment il meurt. Et donc, voilà. Après, il y a des effets psychologiques qui sont induits par ces armes, qui sont en partie éminemment personnels. Parmi les effets communs, un son d'explosion suscite un effet de désorientation et de sidération temporaire. C'est-à-dire quand on a les oreilles qui sonnent, déjà concrètement, on perd l'usage d'un de ses sens, ce qui peut être très perturbant. Et on est accaparé par la blessure qui vient d'être occasionnée à notre appareil auditif. Dans le cas d'un son comme celui du LRAD ou du chauffard israélien, il n'y a pas d'effet de sidération, mais on s'enfuit. On s'enfuit de manière très rationnelle, mais pour échapper à la diffusion. Et si on reste dans la zone d'émission, il y a d'autres effets qui peuvent être parce que en fait tout l'argumentaire de la société LRAD qui les fabrique, c'est de dire ce sont des dispositifs très efficaces parce que personne ne va rester dans la zone d'émission. Mais ça part du principe qu'on peut s'en extraire, ce qui n'est pas forcément le cas de tout le monde. Je pense à des personnes qui ont des difficultés pour se déplacer, par exemple, qu'elles soient âgées, qu'elles soient entravées, qu'elles soient en fauteuil ou autre, ou des personnes qui se trouvent là par hasard et qui ne peuvent pas s'extraire de l'endroit où elles sont. Bon, dans ce cas-là, on est exposé de manière longue à ces diffusions-là, et il peut y avoir des effets. L'oreille n'est pas seulement un sens de l'audition, c'est aussi le sens de l'équilibre. L'oreille moyenne nous permet de maintenir notre équilibre, et donc des atteintes à l'équilibre, entre autres choses.
1: Nous faisons face aujourd'hui à un déploiement de la notion d'attaque acoustique, et donc d'armes sonores dans le monde militaire et civil, qui tend vers une normalisation d'utilisation d'armes dites moins meurtrières ou non létales, mais causant des dégâts physiques et psychologiques sur les individus qui y sont exposés. Malgré le fait que ces armes se déploient pour éloigner les rassemblements, on remarque qu'il est possible de les détourner. Le son du mosquito suisse est devenu une sonnerie de téléphone téléchargeable pour les jeunes afin que les parents et les professeurs ne l'entendent pas. Pourrions-nous mettre un système au point qui viendrait pirater et interférer les LRAD ? Brouiller les sons, les muter, ou bien s'en emparer pour diffuser nos propres sons, pousser nos cris et nos revendications.

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0: s'est déjà déroulé plus de 100 ans depuis la formulation par Eric Satie de l'idée d'une musique d'ameublement. Une musique purement fonctionnelle, débarrassée de son statut d'œuvre d'art, adaptée aux besoins de la vie moderne et urbaine. Une musique pour remplir le silence, masquer les bruits d'un seul mouvement. Un fond sonore discret qui participe à une atmosphère confortable, studieuse, formelle, concentrée, au choix selon les situations. Une musique en second plan, qui ne se fait pas remarquer, pour agir sous le seuil de l'attention sur un public concentré sur autre chose. Satie n'invente pas tout à fait, puisque le cinéma naissant, muet, fait déjà usage depuis le tout début du XXe siècle d'une musique d'accompagnement jouée par un orchestre dans les salles de projection. L'orchestre masque le bruit du projecteur et l'agitation de la salle et comble le silence des images. Il souligne l'action et les émotions des scènes, il habille les images d'un décor musical qui maintient l'attention des spectateurs. Assez vite, à partir de 1912, des catalogues de partitions destinés aux musiciens de cinéma paraissent en Europe et aux États-Unis. On y classe les musiques en fonction des émotions qu'elles sont censées susciter. Dans les années 20, l'entreprise Muzak, originellement Wired Radio, voit le jour aux États-Unis pour répondre à une demande croissante de musique au travail. Elle propose des programmes musicaux qui s'adaptent à chaque lieu et à chaque situation, qui seraient même capables de moduler l'humeur et l'émotion du public.
1: Ce ne sont pour l'instant que des enfants qui jouent, mais plus tard ils seront eux aussi des travailleurs, producteurs, consommateurs qui travailleront, produiront et consommeront mieux grâce à la musique fonctionnelle.
0: La Muzak est conçue comme un genre de liquide amniotique qui baigne sa cible sans jamais la surprendre, jamais trop forte, mais toujours présente. Sa mission, renforcée par les théories comportementalistes américaines, est d'agir sur les corps en déclenchant des émotions préparées en laboratoire comme autant d'interrupteurs mentaux. Elle souffle ainsi à l'oreille du citoyen.
2: Détends-toi. Oublie la fatigue. Consomme.
3: Muzak, c'est une musique spécialement enregistrée et programmée pour être jouée dans les lieux de travail afin d'aider les gens à mieux travailler et plus efficacement.
1: Mais quels effets attendez-vous de la musique?
3: Nous souhaitons que les gens se sentent moins fatigués, moins stressés, qu'ils travaillent mieux, peut-être plus et avec moins d'erreurs, et qu'il y ait peut-être moins d'accidents.
0: Comme un déodorant sonore, la Muzak gomme les bruits non désirés, machines industrielles, voitures, bip des portiques de sécurité, et comble plus ou moins discrètement l'angoissant vide du silence dans lequel la ménagère ne saurait faire correctement son choix de yaourt. Heureusement, les promesses que fait Muzak avec de plus en plus d'insistance depuis son inception ne semblent pas tout à fait tenues. C'est ce qu'affirme Juliette Vauclair pour Fenêtre Ovale à propos d'Harold Burris Meyer, important théoricien de la musique d'ambiance.
4: C'est lui notamment qui a rationalisé, supposément rationalisé l'usage de la musique d'ambiance, c'est-à-dire il a produit avec un de ses collègues, Richmond Cardinel, l'une des premières études pseudo-scientifiques sur l'efficacité de la musique d'ambiance. Et je dis pseudo-scientifique parce que il annonçait une très grande efficacité et sur le mode comportementaliste. Voilà, on envoie tel stimulus, on obtient tel effet. Mais la réalité est toujours beaucoup plus complexe que ça, à la fois la réalité acoustique, physique, les environnements sont beaucoup plus complexes et il n'y a jamais un seul stimulus sonore qui est envoyé dans un espace, il y en a toujours de multiples qui s'entrecroisent et qui se contredisent les uns les autres, c'est ce qui fait que tout ça échoue. Par exemple, si vous allez dans un centre commercial, chaque magasin met à fond sa musique d'ambiance. Okay. Supposément, il la met dans une intention d'efficacité pour lui-même. Sauf que, on entend les autres musiques d'ambiance qui ont d'autres intentions. On entend les sonneries de téléphone portable, on entend surtout la climatisation à fond la caisse, on entend les paroles des gens qui passent, on entend les bip-bip des portiques d'alarme, de sécurité qui sonnent sans arrêt. Donc tout ça s'entremêle, se contredit constamment. Et l'autre endroit où ça échoue nécessairement, c'est que le présupposé derrière tout ça, c'est que les mammifères humains vont réagir de manière standard à tel ou tel stimulus. Mais je pense que chacune et chacun d'entre nous connaît au moins une musique joyeuse qui, elle ou lui, la met plutôt dans une ambiance sombre parce qu'elle est associée à quelqu'un qui a disparu, elle est associée à un moment difficile de son existence. Bon, voilà. Il y a plein de... C'est-à-dire notre histoire, notre rapport culturel à la musique et à ce qu'on écoute et à l'ensemble des stimuli qu'on reçoit, pour reprendre les termes comportementalistes, elle est éminemment complexe, elle est entremêlée de plein de choses, de notre histoire familiale, de notre histoire culturelle, de notre éducation, du pays où on vit, de la classe sociale à laquelle on appartient. Et donc il y a rien qui n'est en réalité industrialisable. On peut passer une playlist super joyeuse s'il fait un temps pourri et que un fasciste menace d'accéder au pouvoir, et ben ça va pas rendre les gens joyeux. C'est là où pour moi la musique d'ambiance s'est fondée, l'industrie de la musique d'ambiance s'est fondée sur un marketing pseudo-scientifique. Au sens où elle produit une grande abondance de statistiques et de diagrammes pour prouver son efficacité. Et en réalité, c'est une efficacité purement théorique, purement abstraite, une efficacité in vitro et encore. Burris Meyer, notamment, avait fait la première étude pour évaluer l'efficacité de telle ou telle playlist sur la productivité des ouvriers d'une usine. Puisque c'était ça, les premières recherches, c'était augmenter la productivité ouvrière et baisser l'absentéisme. Et on était au moment de la Deuxième Guerre mondiale, qui est un nœud particulièrement important, aussi bien pour l'armement que pour la musique d'ambiance. À l'arrière, il fallait maintenir la productivité des usines, alors qu'une grande partie des ouvriers étaient partis au front. Et du coup, l'accès de nouvelles personnes au travail en usine, notamment les femmes. L'utilisation de la musique d'ambiance, elle était là à la fois dans un souci d'apaisement, d'égayer l'environnement tayloriste extrêmement dur de l'usine, mais aussi d'occuper l'espace sonore, c'est-à-dire qu'on pouvait très bien avoir de la musique d'ambiance et simultanément sur un mur, un panneau indiquant interdiction de parler. Silence entre les ouvriers, quoi, silence pendant le travail. Ce qui n'était pas contradictoire pour le management, c'était une manière de dire c'est nous qui décidons de l'environnement sonore et c'est pas les ouvrières et les ouvriers. Et puis, dernier objectif, c'était d'accélérer les cadences, quoi. C'est-à-dire là, un objectif purement tayloriste. C'est-à-dire, oui, ça peut être plus agréable d'avoir de la musique d'ambiance dans une usine plutôt que rien, mais voilà, ça ne change rien au contexte de production. Et au contraire, ça contribue à casser du côté ouvrier, ça contribue à casser les collectifs de travail, puisque c'est là pour empêcher la discussion. Et c'est là aussi pour empêcher notamment ce qui se faisait avant que la musique d'ambiance ne se propage partout, c'est-à-dire les chants collectifs. Au 19e siècle, quand il n'y avait pas encore des machines qui faisaient un bruit assourdissant et pas encore de taylorisation qui assignait chaque personne à des tâches mécaniques extrêmement rapides et abrutissantes, il y avait, pour des travaux parfois tout aussi abrutissants mais moins mécanisés, il y avait le chant qui était porteur d'une identité de classe, qui était porteur aussi d'une identité de lutte. Généralement, ces chants du travail dénonçaient les conditions de travail. Les ouvrières et les ouvriers, ou les esclaves, se donnaient de la force collectivement, faisaient corps commun contre les patrons, les exploiteurs. Et tout ça, l'industrie...

0: Et aujourd'hui, elle continue, dans bien des publicités de l'industrie de la musique d'ambiance, vous continuerez à voir des statistiques et des diagrammes. Elle continue à s'appuyer sur cette pseudo-science. Voilà, comme je l'ai dit, de manière toujours aussi brouillonne, essentiellement pour affirmer une autorité acoustique sur un espace et puis pour délivrer à travers la musique un règlement informel de cet espace. C'est-à-dire, si on vous met de la musique très punchy, si on vous met le top 50, en gros, ça signifie ce magasin, son cœur de cible, ce sont les jeunes de moins de 25 ans. Si au contraire, c'est musique classique avec 2 minutes de silence entre chaque morceau, comme sur les CD à la maison, ça signifie, nous, on s'adresse à un public de bourgeoises. Ce qui ne manipule personne, ce qui n'empêche pas une bourgeoise d'aller dans un magasin qui diffuse du top 50, ni un jeune de 15 ans d'aller chercher des habits dans un magasin pour les bourgeoises, mais il y a un message qui est envoyé à ces personnes, comme quoi elles ne sont pas à leur place. Il faut faire avec cette injonction qui est délivrée par la musique d'ambiance, ce message qui est délivré par la musique d'ambiance. Moi, le meilleur moyen que j'ai trouvé de résister à ça, c'est certainement pas de mettre un casque actif et de diffuser mon propre son, du son que moi seul j'aurais choisi, mais au contraire d'ouvrir en permanence mes oreilles, quoi. D'essayer de comprendre comment tout ça s'agence, comment tout ça s'entrechoque, quelle est l'incroyable richesse et l'incroyable diversité du monde sonore. Qu'est-ce qu'il nous raconte, la personne qui a mis de la musique d'ambiance, qu'est-ce qu'elle nous dit, pour moi, elle me révèle les coulisses de son magasin quand elle fait ça. Donc j'écoute avec intérêt, et je pense que ce développement de l'écoute critique, de façon générale, c'est-à-dire une écoute qui est à la fois qui s'informe, qui ne pense pas le son comme quelque chose de magique ou comme quelque chose qui a toujours quelque chose de naturalisé, même dans un environnement ultra pourri avec des bagnoles partout, de la musique d'ambiance que j'aime pas, eh bien l'écoute critique c'est un moteur de découverte, de curiosité extrêmement stimulant et qui peut m'apprendre des choses dans absolument n'importe quel contexte, quoi. Et y compris qui peut aussi me faire découvrir des choses inattendues que j'aurais pas perçues si je m'étais juste dit cet environnement est complètement pourri et j'aurais pas perçu qu'il y avait, je sais pas, quelqu'un qui était en train de faire d'inventer une chanson ou de faire un son particulier avec un objet que j'aurais pas perçu sans ça. Voilà.
1: La musaque ne nous tient pas encore. Et les mots de Juliette Volclair nous font entrevoir un avenir parallèle en couleurs où, lassé, l'on considère le marketing sensoriel comme ce qu'il est réellement, un trop gros pchit de Axe dans un slip trop sale.
2: Un apôt, ça sert à faire venir un animal à soi. Là, on est dans le thème de la chasse, donc c'est forcément pour le tirer à portée de fusil. Donc le but, c'est d'imiter le cri de l'animal que l'on veut apporter à soi et à portée de fusil.
3: Et l'arrière-grand-père, quand il était jeune, il était tout le temps dans les bois en train d'écouter les oiseaux. Et dès qu'il entendait un chant d'oiseau, qu'un couteau, il coupait un bout de bois. Il faisait tourner des coquilles d'escargot, noyer d'abricot. Et tout ça pour imiter le chant de l'oiseau qu'il avait entendu. Mais il était tellement fort que tous ses petits copains ont dit oh, « Tu peux pas nous faire un truc comme tu viens de faire ?» L'arrière-grand-père, il l'a fait. Mais à force de faire ça pour les copains, un jour, il s'est dit « Il y a peut-être moyen de gagner un peu d'oseille. » Et c'est dans l'arrière-grand-père qui a créé la première fabrique d'apôt artisanal au monde.
4: La suite, c'est un savoir-faire unique qui s'est transmis de père en fils jusqu'à aujourd'hui. Avec un succès international, les apôts Raymond se sont vendus même au Japon. Et chaque année, l'entreprise écoule près de 120 000 pièces. Des leurres qui permettent à Bernard, ancien trompettiste professionnel doté d'une oreille absolue, de communiquer avec des centaines d'animaux.
2: On fabrique des apôts peut-être depuis un siècle. Nos anciens chassaient déjà la grive avec des apôts métalliques. Et si on remonte encore plus loin, si on parle d'apôts, dans le temps, on utilisait aussi des feuilles par exemple pour le vanneau.
5: Ah oui, ok.
2: Et on utilise d'ailleurs encore des feuilles pour la chasse du brocard, pour les faire venir en imitant le cri de la chevrette.
6: Pour appeler les animaux, il y a deux choses qui sont très importantes. C'est d'abord, il faut mettre la lamelle sur la peau. Donc vous le mettez dans la bouche et vous fermez la peau comme ça. Règle numéro 2, aussi très importante, c'est qu'il faut souffler de la gorge, comme ça. Sur le point, c'est plutôt le ton d'une jeune chevreuil, et un petit peu plus loin, c'est plutôt le ton d'un chevreuil plus âgé. Donc un ton plus aigu vers un ton plus profond. Et vous pouvez faire tellement de variations dans les tons, c'est presque incroyable.
7: On imite une femelle en chaleur, c'est ça qui attire le mâle.
2: La peau col vert, le truc le plus basique, mais qui nécessite un vrai travail. C'est-à-dire que pour souffler dans un appo à col vert, il faut que le souffle vienne du diaphragme. Tout le son qui est pris par la cage thoracique, qui est retransmise dans la peau. Encore plus dur, c'est le canard qui va au gagnage ou la femelle col vert qui est en fait en train de faire du charme à son mâle.
5: Allez, vas-y, charme.
2: Alors celui-là, c'est le plus atypique, c'est en fait un appo qui reproduit le cri d'un lièvre ou d'un chevreuil en détresse. C'est pour tirer, on va dire, le renard ou chez les Américains, le coyote.
6: Important pour le renard, avant que je fasse la démonstration, c'est pour avoir les tons de détresse, il faut vraiment bouger la bouche sur l'anche. Donc, par contre, avec les chevreuils, vous appelez sur un certain point. Donc, c'est moins dynamique appeler les chevreuils. C'est plutôt pute, pute, pute, pute. Avec les renards, c'est plutôt. Ce que vous pouvez faire aussi pour les renards, c'est faire comme ça sur la lamelle. Même un petit peu. Oui, ça donne une certaine vibration.
8: Place la cartouche dans le boîtier. J'enfonce le bouton et je pousse mes deux autres cartouches dans le magasin. Prêt ?
9: Personnellement, moi, je vais vous conseiller de faire des appels en début de saison. On sait que le chevreuil vocalise tout au long de l'année. Alors, en début de saison, ça ne fait pas exception à la règle. On peut faire des appels, puis les chevreuils vont répondre à ces appels-là. Les appels qui sont intéressants à faire, on va les séparer en différentes catégories. Il va y avoir les bêlements, le bêlement de la femelle, puis le bêlement du mâle. Le bêlement est fait pour faire une prise de contact, si tu veux, pour signaler sa présence en forêt, s'il y a d'autres chevreuils. Quand il circule, le chevreuil va émettre ces sons-là pour essayer de prendre contact avec un autre chevreuil. Le bêlement de la femelle se fait comme ça. Le call du mâle, le paramètre du mâle, est semblable à celui-ci, mais par contre, vous allez prononcer « well ». Ça l'indique que le mâle cherche de la compagnie. Les autres appels, ça va être les grognements. La femelle va faire des grognements pour signaler à son veau de venir s'alimenter, de venir allaiter, s'allaiter ou de venir s'alimenter au champ avec les autres. C'est un call très, très doux.
10: Le vrai idéal, c'est de rencontrer quelqu'un, suivre un bon cours de call qui va vous montrer vraiment les bases, parce que c'est vraiment des sons spécifiques. Ce qu'on appelle, nous, dans le jargon, le « do it ».«
11: Do it ». ».«
10: Do it ». C'est que ce qui est important, c'est que le son de base qui va donner la tonalité de votre call, autrement dit, le « le « do it ».
11: OK.
10: Le
11: okay.
10: La chose très importante, c'est que les gens ont tendance à seulement souffler dans les calls. Mais il faut parler dans son call. C'est ce qui va faire qu'on va sortir un vrai beau son des calls. Parce que si on fait juste souffler dedans,
11: c'est pas la même chose, il n'y a pas deux tonalités.
10: Et voilà.
11: Par la suite, on peut enchaîner avec le hiccup. Que je trouve plus beau et plus réaliste en enlevant un peu de back pressure. On change de tonalité, une note plus haute, une note plus basse en fréquence.
12: Il faut un petit peu faire varier la pression quand on souffle. Ça peut se faire en bougeant la pomme d'Adam, en bougeant la pression abdominale quand on émet le vent. Et ça permet de faire des variations comme ça. Voilà, on est vraiment sur du lapin pris, du lièvre pris, hein, ceux qui ont déjà blessé des lièvres à la chasse reconnaîtront facilement ce bruit-là.

0: il s'est fait un devoir de connaître tous les types de mélodies sur le bout des doigts. Cette passion pour les appelants remonte à plus d'un siècle en Picardie, et elle n'est pas prête de s'éteindre. Le gibier d'eau migrateur se raréfie, le coût de cette chasse augmente. Les huttes n'ont jamais été aussi fréquentées. De loin, on pourrait croire à de simples canards, mais de plus près, ce sont de véritables pièges à gibier d'eau. On les surnomme les appelants. Pour les sauvaginiers, les chasseurs à la hutte, ce sont leurs animaux de compagnie, leurs alliés, leurs passions. Ces appelants, avec leur chant, peuvent attirer sur la mare de Loïc leur cousin migrateur, attendu ces jours-ci. Comme pour chaque nuit de chasse, 15 minutes de marche sont nécessaires pour atteindre sa hutte et sa mare. Loïc a ensuite une heure pour tout installer avant que la nuit tombe. Tout d'abord, il met à l'eau ses appelants sauvagines, puis il capture les canards colverts qui vivent sur place dans ses cages. Dans son orchestre de chasse, ils sont les barytons et les ténors.
1: Pour chasser le canard, c'est la base. Donc, il se fait entendre de loin, il est rassurant, et c'est pour ça qu'on les utilise fortement.
0: Mais comme toujours, il va séparer les mâles des femelles pour les forcer à cancaner, pour attirer le gibier.
1: Ça les incite à chanter davantage. Le boulot, c'est de ne jamais arrêter, c'est ce qu'on veut d'elles. Et donc, comme ça, le canard qui passe à proximité, on a plus de chances qu'il vienne sur notre mare.
2: L'un des buts de la chasse au gibier d'eau, c'est d'entendre ces appelants travailler, chanter, et tout simplement les voir évoluer sur la mare, quoi. Le simple fait de les voir et de les entendre, ça nous comble de bonheur. Hein. Quand ils sont en forme, qu'ils sont vaillants la nuit.
0: Chasser avec des appelants, c'est tous les soirs déjouer la nature pour faire poser le gibier d'eau devant sa hutte à portée de tir.
3: Pour nous, chasseurs de gibier d'eau, même quand on dort, la seule qu'on entend vraiment dans notre sommeil, c'est elle. Parce que quand elle donne, on sait qu'il y a du gibier de posé.
0: Jean-Louis chasse depuis 40 ans.
3: En hiver, eh bien, on a du siffleur qui nous parvient souvent d'Angleterre. Eh bien, on va plutôt attacher des siffleurs pour essayer d'attirer le siffleur. La première qui attire au loin, c'est elle. Ensuite, celle qui impose aux canards de se baisser, presque tomber dans l'eau, c'est la massoire. Et celle qui les fait venir au plus près, c'est le gonkri.
4: Avec donc trois chants différents.
3: Voilà, tout à fait. Quin, quin, quin, quin, quin, quin, quin, quin, quin, quin, quin.
0: Il faut donc de la stratégie pour que chaque appelant joue sa mélodie au bon moment. Le but est de tromper son congénère sauvage qui vole. Pour obtenir de tels concertistes, il y a des années de sélection génétique. Chaque chasseur a son cheptel avec une panoplie de chanteurs et ses secrets.
5: C'est des races pures, après il ne faut pas mettre du frère et sœur ensemble pour la reproduction. Ah non, il y a un peu de boulot à faire quand même. Hein. Un qui siffle très bien, vous allez le garder, il va avoir des petits. Normalement, ils doivent siffler autant que le père.
0: Certains appelants valent jusqu'à 100 euros. Le chasseur ne rechigne donc devant aucune dépense pour avoir une descendance de qualité. Ici, les couveuses valent jusqu'à 450 euros et fonctionnent comme des cannes.
6: Donc il faut que la machine puisse faire ce que fait la canne. Quelqu'un qui a nourri son couple de siffleurs, que la canne commence à pondre, que ses œufs, il va les mettre dans la machine.
4: C'est un peu le papa, quoi.
6: Et qu'au 28e, 27e jour, vous allez avoir un œuf qui va s'ouvrir pour donner naissance, c'est à chaque fois, c'est le miracle de la vie, même chez l'homme, si vous voulez.
7: Ça fait le cochon.
8: Merci Mathieu pour enregistrer.
9: Ouais, d'accord, vous avez enregistré.
10: J'ai vu la lettre, il y a un masque qui a une dame, elle a décidé d'aller déposer ça.
11: Bon, par hasard sur cette fréquence. Vraiment par hasard, je vais voir si ça marche.
12: And the other one is on machine learning and music, and that has sort of a long tradition.
13: Juliette Volclair.
14: Elles sont multiples. Elles sont à la fois, elles se tiennent à la fois sur les terrains de lutte. Et là, effectivement, la radio est. On était très nombreuses et très nombreux à se retrouver sur un... la centrale, mais L apostrophe à centrale. Et on utilisait vraiment la radio comme un outil de lutte pour relayer l'énergie qui était dans la rue.
8: Hello. Oh, hello. This is Jessica again. Sorry to keep bothering you.
15: Bonjour Radio Symétrie.
14: Puis après, je pense qu'il y a plein d'autres initiatives. Là, il y a un artiste qui est également un ami, qui s'appelle Nicolas Montgermont. Il a mené, il y a quelques mois, dans un quartier populaire de Paris, un projet qui s'appelait Radio Symétrique.
16: Madame Pliou, bonsoir.
14: Et il avait mis des stickers sur...
16: Oui.
14: Dès que les gens appelaient...
17: Architecture majestueuse.
16: Allô.
14: Ils étaient directement à l'antenne. Ces genres de projets qui permettent de se réapproprier l'espace public et d'en faire autre chose que les conduites et les comportements qui sont prévus par par les gens qui nous administrent radio, mais pas seulement la radio. Quand des meufs font des manifs de nuit pour dire qu'elles sont légitimes à occuper l'espace public et l'espace public sonore de la ville la nuit, c'est de la résistance sonore. Il y a mille et mille initiatives, et pour moi elles sont nécessairement décentralisées, diverses. Justement, c'est une forme de résistance en tant que telle, de ne pas ressembler à l'appareil industriel ultra centralisé et normé, et au contraire de faire plein d'initiatives différentes, les radios pirates des ZAD en son, les manières de communiquer sur ces radios dans les ZAD pour se coordonner, utiliser juste sa voix aussi dans l'espace public à plusieurs, c'est un outil aussi très efficace pour modifier l'espace public.
18: Là, on avait où, monsieur?
19: Hein?
18: C'est l'île, mais on ne sait pas où.
19: Ah oui, c'est là.
20: Quelques mots dans une.
18: C'est, ah. Où, là?
19: C'est vous?
20: Ah, un
18: non, parce qu'il y a une poupée bleue, là, chez ici, là. Je sais
19: pas. Mais moi, je ne sais pas, moi non plus. Moi, je sais
18: bon,
19: que.
18: Non, j'ai une chose qui est
19: non, pas... mais je crois qu'on chante en même temps, ça, Laurent.
18: Un
19: homme embêté.
20: Je regarde mes potes.
21: Ça arrive à ses nerfs, faut lui casser les nerfs. Hein.
19: La bouffe va pas
21: plus.
22: T'enregistres quoi en...
21: D'accord, ok. D'accord.
22: Et après, t'envoies les bandes-sons, c'est ça?
23: Hey.
24: Car vous savez, dans cette grosse de tout le monde, dans les campagnes ça gronde. Car vous savez, dans cette grosse corne, de tout le monde, refaire encore 40 voisins avec qui il voit le cousin.
14: Des micros dans l'espace public, maintenant il y en a plein. Les collectivités territoriales et l'industrie les appellent des capteurs bas coût. Et là, notamment, c'est dans les bus, par exemple. La surveillance audio va se déclencher au moment où il y a un certain volume sonore qui est atteint, puisque c'est repéré comme potentiellement une altercation ou un problème qui se manifeste dans le bus.
25: In connection with robotics.
14: Mais il y a des endroits, c'est une analyse beaucoup
25: you know, how do you talk to a robot?
14: Plus fine, qui est faite par le logiciel qui est couplé à ces micros.
25: They enter your daily life. You want to have sort of a natural way to talk to them.
14: Notamment dans le cadre du développement des villes dites intelligentes, en fait des villes espionnes en réalité. Des villes entièrement numérisées qui vont en permanence monitorer nos moindres faits et gestes. Ça, c'est né d'un projet européen qui s'appelait Hear It. entre 2012 et 2014, où la ville de Santander avait été équipée de dizaines de milliers de capteurs pour voir comment l'intelligence artificielle pouvait aider à gérer la ville pour l'ensemble des structures en fait, qui administrent la ville, que ce soit les administrations, la police, les hôpitaux.
1: Oui, mais en attendant, ça devient quand même
2: un
1: peu récurrent,
2: hein,
1: c'est sans arrêt.
2: Enfin, là où il y en a.
1: Oui, bah oui, mais enfin, les gens qui bossent, ils en ont partout la tête de solitude.
2: Ah, mais maintenant, par exemple, la boulangerie qui est à l'angle là-bas.
1: Vous voilà. Voyez ?
2: Ah oui. C'est comme ça.
1: Alors.

0: Un grand merci à Juliette Volclair et Peter Cusack. 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